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3: Bonjour à tous, un dernier épisode de chaleur avant la fin de l'été. Les températures vont repartir à la hausse ce week-end dans l'Hexagone à quelques jours du passage à l'automne. Le pic est attendu en début de semaine prochaine. Le mercure pourrait frôler les 35 voire 36 degrés lundi et mardi dans le sud, soit plus de 10 degrés au-dessus des normales de saison. Dans le nord, le thermomètre ne devrait pas excéder les 30 degrés. Une nouvelle loi pour protéger les enfants sur les réseaux sociaux, elle est signée du gouverneur de Californie. Le texte interdit notamment aux plateformes de proposer des fonctionnalités addictives aux utilisateurs de moins de 16 ans. D'après le gouverneur, les jeunes doivent grandir dans un monde où la technologie favorise leur bien-être plutôt que d'exploiter leur vulnérabilité. On en sait plus sur la visite du pape en France. Attendue à Metz à la fin du mois, Léon XIV va notamment rencontrer les représentants des principaux cultes protestants, juifs et musulmans. Une déclaration commune sera prononcée en faveur du dialogue et de la paix. Le souverain pontife qui on le rappelle, entamera une visite de 4 jours à Paris, Lourdes et Metz, du 25 au 28 septembre. Et puis, des milliers de fans attendent ce moment depuis des mois. Céline Dion est attendue ce soir à Paris pour donner le premier concert de sa tournée. La chanteuse canadienne a pris le temps d'échanger avec ses fans depuis son arrivée dans la capitale. Elle qui se produira à 16 reprises à la Plénitude Arena, anciennement Défense Arena, jusqu'au 17 octobre. Voilà pour l'essentiel de l'actualité. C'est la fin de cette édition. Très bon réveil à tous.

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1: Bonjour à tous, Marine Le Pen fait sa rentrée politique. La candidate du RN à la présidentielle participe ce week-end aux journées parlementaires des députés de son parti au Touquet, dans le Pas-de-Calais. Elle prononcera un discours demain dans son fief d'Hénin-Beaumont. Pendant ce temps, la gauche se retrouve à la fête de l'humanité. Le secrétaire national du PCF, Fabien Roussel, lance officiellement sa campagne présidentielle. Il doit prononcer un discours aujourd'hui. Jean-Luc Mélenchon est également sur place. Il s'exprimera depuis le stand de la France Insoumise. La gratuité des transports à Genève pousse à les emprunter. Depuis 2 ans, la ville suisse offre ses transports en commun public aux moins de 24 ans et aux bénéficiaires des minimums vieillesse. Résultat, la fréquentation de ces catégories est passée de 19 à 37% d'après une étude. De plus, la moitié des abonnés affirment utiliser leur voiture moins fréquemment. Pourra-t-on bientôt se passer de lunettes? C'est ce que souhaite faire le laboratoire californien Lens Therapeutics. Un traitement à base de gouttes ophtalmiques est imaginé pour améliorer temporairement la vision. L'effet pourrait durer jusqu'à 10 heures après une simple utilisation quotidienne. C'est le jour J pour Céline Dion. Après 6 ans d'absence, la superstar québécoise s'apprête à faire son grand retour sur scène ce soir à Paris. Elle entame une série de 26 concerts jusqu'au printemps à la Plénitude Arena, le nouveau nom de la Défense Arena. 30 000 personnes sont attendues pour ce premier show. Et puis en foot, le Stade Rennais, leader provisoire de Ligue 1. Les Bretons se sont imposés 1-0 hier soir face à Marseille lors de la 4e journée de Ligue 1. Voilà pour l'essentiel de l'actu, très bonne matinée.

0: Mais il me suffit de chanter cet air que vous reconnaissez.
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1: Nous sommes aujourd'hui le 12 septembre. Découvrons ou redécouvrons ensemble notre personnalité sportive du jour, une des pionnières de la pratique sportive féminine, Lucie Bréard, qui est née un 12 septembre. Jusqu'en 1924, bien malin celle ou celui qui trouvera l'existence d'un quelconque palmarès féminin pour l'athlétisme olympique depuis le rétablissement des Jeux en 1896 par le baron de Coubertin. C'est simple, il n'y en a pas. Une incongruité au lendemain des premiers Jeux paritaires de l'histoire que furent ceux de Paris 2024. Alors dans les années 1920, c'en est trop pour la gente féminine. Les femmes veulent qu'on les voit comme des sportives à part entière. Et elles ont raison. Sous l'impulsion d'une certaine Alice Mia, fervente défenseur des droits à la pratique sportive féminine, organisée à Paris en 1922 les premiers Jeux féminins mondiaux. Mia, pour l'anecdote, souhaiterait ajouter le qualificatif olympique à la dénomination, mais le CIO a aussitôt dégainé son veto et retoqué l'organisation. Bref, les femmes auront tout de même leur propre jeu et c'est presque l'essentiel. Et ce sera sur le stade Pershing, situé dans le bois de Vincennes, au sud-est de la capitale. En ce mois d'août 1922, 77 femmes venant de 5 nations s'affronteront dans les épreuves d'athlétisme. 5 pays donc, que sont la Tchécoslovaquie, le Royaume-Uni, les États-Unis, la Suisse et bien sûr la France, l'organisateur. Les épreuves se déroulent sur une unique journée. Toutes les nations ont au moins décroché un titre dans les épreuves et concours. Enfin, toutes ou presque. La France, avant la dernière course et épreuve de ce 20 août 1922, n'a toujours aucune médaille d'or d'enregistrée. En cette fin de journée, tous les espoirs tricolores se tournent sur deux jeunes demi-fondeuses. D'un côté, Georgette Lenoir, et de l'autre, Lucie Bréard, même pas 20 ans, et championne de France de la distance. À l'issue du kilomètre de course, Bréard souffle la victoire à Lenoir pour 0,2 seconde, un chrono de 3 minutes 17 secondes, qui en fait donc un nouveau record du monde. Un doublé français pour boucler ses premiers Jeux mondiaux féminins. Et pour ne pas finir Fanny. C'est génial. Ce qu'il est un peu moins, c'est d'avoir encore attendu 6 ans après cet événement pour voir des athlètes féminines sur une piste d'athlée olympique et les Jeux d'Amsterdam en 1928. Lucie Bréard, qui a vu le jour le 12 septembre 1902, malgré un certain talent de fondeuse, mais aussi courroucée par des différences institutionnelles, arrêtera sa carrière en 1924. L'ancienne pionnière du Femina Sport, ce club sportif exclusivement féminin à l'époque, disparaît en juin 1988. Elle avait 85 ans sans avoir goûté au moindre bonheur olympique. Allez, on se donne rendez-vous demain pour d'autres histoires d'un jour avec Mémoire Sport.

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1: Bonjour à tous, Marine Le Pen fait sa rentrée politique. La candidate du RN à la présidentielle participe ce week-end aux journées parlementaires des députés de son parti au Touquet, dans le Pas-de-Calais. Elle prononcera un discours demain dans son fief d'Hénin-Beaumont. Pendant ce temps, la gauche se retrouve à la fête de l'humanité. Le secrétaire national du PCF, Fabien Roussel, lance officiellement sa campagne présidentielle. Il doit prononcer un discours aujourd'hui. Jean-Luc Mélenchon est également sur place. Il s'exprimera depuis le stand de la France Insoumise. La gratuité des transports à Genève pousse à les emprunter. Depuis 2 ans, la ville suisse offre ses transports en commun public aux moins de 24 ans et aux bénéficiaires des minimums vieillesse. Résultat, la fréquentation de ces catégories est passée de 19 à 37% d'après une étude. De plus, la moitié des abonnés affirment utiliser leur voiture moins fréquemment. Pourra-t-on bientôt se passer de lunettes? C'est ce que souhaite faire le laboratoire californien Lens Therapeutics. Un traitement à base de gouttes ophtalmiques est imaginé pour améliorer temporairement la vision. L'effet pourrait durer jusqu'à 10 heures après une simple utilisation quotidienne. C'est le jour J pour Céline Dion. Après 6 ans d'absence, la superstar québécoise s'apprête à faire son grand retour sur scène ce soir à Paris. Elle entame une série de 26 concerts jusqu'au printemps à la Plénitude Arena, le nouveau nom de la Défense Arena. 30 000 personnes sont attendues pour ce premier show. Et puis en foot, le Stade Rennais, leader provisoire de Ligue 1. Les Bretons se sont imposés 1-0 hier soir face à Marseille lors de la 4e journée de Ligue 1. Voilà pour l'essentiel de l'actu, très bonne matinée.

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2: Ce reportage, il commence au soleil, en plein midi. On est au bout de la grande plage de Gavre. On est avec Maryse Lejeune et toute une petite troupe de bénévoles qui sont les membres de l'association Objectif Dune. Objectif Dune, c'est une association qui est au service du dispositif OCLM qui a été imaginé par les scientifiques du laboratoire de géosciences marines et géomorphologie de l'UBS de Vannes et de l'Observatoire citoyen du littoral morbihanais pour renforcer ou créer artificiellement des dunes afin de limiter l'impact sur nos côtes de l'érosion côtière. Parmi les membres, des gens de Plouhinec et des gens de Gavre, des peines-carottes et des mangeurs d'oreilles.
3: Voilà,
4: c'est exactement ça. Ouais.
5: Et on s'entend bien. Hein.
4: On a chaque équipe a une portion de plage en responsabilité et régulièrement on se retrouve entre amis. Hein, on fait des mesures de hauteur de sable au niveau des brise-lames et une observation de la dune pour voir la densité des végétaux.
2: Et on est rejoint par une troisième personne. Vous vous appelez comment ?
6: Dominique.
2: Et vous faites aussi partie des bénévoles d'Objectif Dune ?
6: Oui, tout à fait. Je suis dans la même équipe que Robert, d'ailleurs.
2: Donc sur la même section de plage ?
6: Voilà, exactement. L'est, là-bas. Ici, donc, dès le débarrage du dispositif au CLM, il y avait cette partie ouest. Où on est, hein, c'est le démarrage là, de la partie ouest. On est ici, mission 1, un escalier, là, on prend des photos. Et la partie est, qui est tout à fait au bout là-bas, il y a deux épis, et puis au milieu des ganivelles, donc il faut aller très loin, grande plage là-bas. Et puis, pardon.
2: Maryse, est-ce que vous pourriez nous dire ce que c'est qu'une ganivelle ?
6: Ah oui, alors une ganivelle, définition de la ganivelle, ce sont des petits poteaux, c'est une sorte de barrière, on voit ça partout sur le bord des plages depuis longtemps. Hein. Voilà, c'est du peuplier, je crois, des ganivelles qui sont tenues par des fils de fer et puis tenues par des poteaux. Et donc ça fait des casiers en haut des plages. L'idée est de bloquer le sable, enfin de piéger le sable qui arrive par le vent, par la mer, par éventuellement les tempêtes. Et donc le sable s'amoncelle derrière la ganivelle, donc dans ce casier, qui est aussi appelé AlgoBox par son inventeur, quelqu'un de l'UBS, Mounsef Sedrati, qui était le directeur du labo. Pour l'idée est donc que pour enrichir la croissance de la végétation, on y met des algues. Comme on faisait toujours dans les jardins traditionnellement, hein, ici et ailleurs. Et donc, on ne l'a pas fait très souvent, mais on a quand même fait quelques opérations de remettre des algues, des arbres échoués sur la plage, bien sûr, et de les mettre dans les box. Alors, le terme, c'est box, ganivelle, rangée de ganivelles qui forment des algobox ou des box. Voilà, ou des casiers, on peut dire aussi. Il y a tout ce vocabulaire, quoi. Voilà. Non, je voulais donner une petite précision. Le dispositif, c'est le dispositif OCLM, Observatoire citoyen du littoral morbihanais. Et Objectif Dune, c'est le nom de l'association sur Gavre. On a créé une association qui relie les bénévoles, hein, qui organise les relevés, on communique, on informe, on peut aller à des manifestations sur cette question-là, et on fait le lien ainsi avec l'Université de Bretagne Sud, l'UBS, le labo.
2: D'accord, donc le dispositif OCLM, l'association Objectif Dune, qui se regroupe donc régulièrement ici, au bout de la grande plage de Gavre. Tous les combien de temps, en fait, vous vous retrouvez ?
6: Tous les 2 mois. On est de service tous les 2 mois, en fait.
7: Chaque équipe.
6: Il y a 8 équipes au total, 4 sur la partie ouest, 4 sur la partie est, et chacun fait donc un relevé tous les 2 mois, mais donc on fait un relevé tous les 15 jours. Avec 4 équipes, ça fait tous les 2 mois.
2: Donc c'est par roulement.
6: Par roulement, voilà, chacun. Et chaque équipe est autonome, organise. Le jour, c'est dans une semaine bien précise. Il suffit de s'organiser et de venir. Quand des gens ne sont pas disponibles, il peut y avoir un apport d'une personne extérieure. Voilà, ça se fait d'une manière la plus simple possible.
4: Voilà. Rendez-vous à marée basse.
2: Et vous nous l'avez déjà, vous avez déjà commencé un petit peu à nous en parler tout à l'heure, mais qu'est-ce que vous relevez exactement dans ces moments-là ?
4: Bien, en fait, sur ces brise-lames, sur chaque épi, il y a quatre repères. On mesure la hauteur qu'il y a entre le niveau du sol, du sable, et ce repère. Donc, il y a 1m80, 1m60, 1m30. On note ça sur une fiche. On prend des photos de certaines zones qui sont délimitées, qui sont prévues, et on envoie tout ça aux étudiants de la fac qui les stockent et qui les traitent, en fait. Voilà.
3: Depuis le début, en fait, je suis à mon troisième mètre parce que ça rouille. J'ai beau le rincer quand je rentre, ça rouille quand même.
7: Vous parlez de votre ruban mesureur, votre mètre qui a rouillé parce que vous le trempez dans l'eau ?
3: Ben oui, il y a des piliers qui sont dans l'eau, donc on ne peut pas faire autrement. On est même obligé de tirer nos chaussures ou d'être botté si c'est en hiver.
8: pour
3: voilà, parce qu'il y a souvent un pied, surtout nous, là-bas, de l'autre côté, il y a souvent un pied.
7: Donc du savoir-faire et du matériel quand même pour cette mission bénévole. Et on est rejoint par une quatrième personne. Bonjour.
9: Bonjour.
7: Vous faites aussi partie de l'équipe du jour ?
9: Oui, oui, tout à fait. Donc, c'est pour le relevé de la côte.
7: Et vous vous appelez comment ?
9: Alain Drebénard.
7: Et Alain, vous avez remarqué qu'il y a des animaux qui apprécient bien, eux, cette nouvelle dune et puis le remplacement de l'ancien mur par les ganivelles. Alors ces animaux, ce sont lesquels ?
9: C'est les petits oiseaux. Alors il y a trois sortes. Hein. Mmh. Il y a les petits, les moyens et les grands, les gravelots, qui sont en bordure de plage et qui vont nicher directement dans autour des ganivelles, et ce qui permet, alors il y a les panneaux, interdiction de stationner ou de pénétrer dans.
7: J'ai cru que vous alliez me dire interdiction de nicher.
9: Non, interdiction d'aller à l'intérieur de ces réserves, parce que pour pas casser les œufs et gêner la reproduction des gravelots. Voilà. Donc ça fait une réserve animale en même temps.
7: Donc c'est un effet corollaire vertueux, on va dire.
9: Oui, ouais, tout à fait.
6: La première mission de la partie ouest, c'est cet escalier qui est un repère pour voir la hauteur du sable. Et puis voilà, c'est relativement récent. Ben là, il y a eu une grande marée, vous voyez, là où est la limite de la laisse de mer, là. On est très haut, il n'y a plus de plage, quoi, quasiment au pied. Je crois que ce qu'ils ont mesuré par rapport à toutes les photos là, de Cold Snap, de 30 cm par an, depuis qu'ils observent.
7: Et donc là, quand vous arrivez, vous, bénévole, sur cet endroit, Aliénor, je vois que vous avez avec vous un tableau qui s'appelle Fiche Terrain. Grande plage de Gavre, et vous écrivez quoi dessus ?
10: On écrit les mesures et on prend les photos surtout pour que les scientifiques voient l'évolution du sable et voient aussi l'accumulation et les différences entre les différentes photos prises par moi.
7: Donc par exemple, là, on arrive devant cet escalier, vous allez faire quoi ? Vous allez prendre un ruban mesureur ?
10: Non, là on va prendre une photo où on centre l'escalier pour qu'on puisse voir l'évolution, comme je l'ai dit.
7: D'accord, donc on appelle ça des mesures, mais il y a des endroits où les mesures ce sont des photos et des endroits où les mesures ce sont littéralement des mesures avec un mètre.
10: Oui, par exemple pour les ganivelles, déjà on prend le mètre, c'est sûr. Mais là, c'est essentiellement les photos.
7: Et donc là, Aliénor se met face à l'escalier, elle prend son téléphone et elle prend une photo.
10: Clic.
7: Et donc une fois qu'on a pris en photo l'escalier, on continue parce qu'il y a d'autres relevés à faire sur le secteur ouest.
6: Oui, sur chaque épi, il y a quatre rondins, on appelle ça aussi des rondins, un en haut de plage, un en centrale mais haut, et voilà, il y en a quatre répartis, et puis donc on fait la mesure entre le niveau du sable et le haut du repère qui est indiqué.
7: D'accord.
6: On mesure entre le niveau du sable en bas, avec un mètre, ruban, et le haut du repère du haut, mais celui du bas sert à aligner, à être bien sûr qu'on aligne. C'est du vent quelquefois ici, tu sais, Gérard. Et le mètre aurait tendance à... Donc on le met bien vertical le long des deux repères, et on mesure et on voit ainsi les hauteurs.
9: Et en fin de compte, on part du sol, jusqu'ici, et on donne les mesures, on les relève sur le fichier.
6: Je vais tenir le bas du ruban parce qu'il a, il vole un petit peu là. Voilà, c'est combien ?
11: 1,64 m,
6: hein, ça confirme, oui.
12: Donc on doit voir le pied du rondin,
6: là, le sol, quoi, et puis un peu de ciel au-dessus. Et alors, ce qui est vraiment étonnant, c'est qu'avant, on voyait pas beaucoup de ciel, mais maintenant,
11: ça baisse.
6: C'est-à-dire que le sable monte. Donc, on mesure et on voit. On le mesurerait pas. Je pense qu'on pourrait pas mémoriser tout ça, quoi. Hein? On voit bien que ça change globalement. Mais là, on a vraiment un suivi tellement proche tous les 15 jours pour voir à quel point l'évolution après une tempête, après un événement quelconque, et on s'aperçoit et que tout va dans le même sens, c'est que la courbe, le profil de la plage change avec un profil plus assez doux, qui va petit à petit vers la dune, et ainsi la mer là-haut va taper dans la dune, mais d'une façon plus molle que dans un mur. Il y a moins d'effets de destructifs. C'est amorti, en amortisseur.
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Ma mère avait sorti un proverbe italien. Elle a dit, tu sais mon fils, plante des fleurs. Les autres les cueilleront pour toi.

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1: Bonjour à tous, Marine Le Pen et ses fidèles attendus dans le Pas-de-Calais. Le Rassemblement National organise sa rentrée parlementaire ce week-end au Touquet. Encore un week-end très politique en vue. La fête de l'UMA se tient au même moment près de Paris, en présence notamment de Fabien Roussel, Jean-Luc Mélenchon ou encore François Ruffin. François Hollande, de son côté, est l'invité d'honneur de la fête de la Rose en Saône-et-Loire. Enfin, Bruno Retailleau est attendu à Nogent-sur-Marne, au campus de rentrée des Jeunes Républicains. Les derniers détails autour de la visite du pape commencent à être dévoilés. Léon XIV va notamment rencontrer les représentants des principaux cultes protestants, juifs et musulmans. Une déclaration commune sera prononcée en faveur du dialogue et de la paix. Une visite de 4 jours entre le 25 et le 28 septembre est prévue. Le souverain pontife se rendra à Paris lourd des messes. À la page des sports, du tennis, Alexander Zverev face à Ben Shelton. Ce sera l'affiche de la finale de l'US Open demain. L'américain a éliminé ce matin son compatriote Frances Tiafoe pour souffrir sa première finale de Grand Chelem. Ce sera la troisième cette saison pour Alexander Zverev, le numéro 2 mondial qui a dominé un peu plus tôt le russe Karen Khachanov. Et puis c'est le moment tant attendu par les fans de la superstar québécoise. Après 6 ans d'absence, Céline Dion remonte enfin sur scène ce soir à Paris. Le premier d'une série de 26 concerts répartis sur les mois de septembre, octobre et mai. Voilà pour l'essentiel de l'actualité, c'est la fin de cette édition. Très bonne matinée à tous.

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2: 11 heures.

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1: Bonjour à tous, Marine Le Pen et ses fidèles sont attendus dans le Pas-de-Calais. Le Rassemblement National organise sa rentrée parlementaire ce week-end au Touquet, encore un week-end très politique en vue. La fête de l'UMA se tient au même moment près de Paris, en présence notamment de Fabien Roussel, Jean-Luc Mélenchon ou encore François Ruffin. François Hollande, de son côté, est l'invité d'honneur de la fête de la Rose en Saône-et-Loire. Enfin, Bruno Retailleau est attendu à Nogent-sur-Marne, au campus de rentrée des Jeunes Républicains. 70€ pour les consultations et 70€ pour les boîtes de médicaments, les actes paramédicaux et les transports sanitaires. Le plafond annuel des franchises médicales va augmenter et passer de 100 à 140€ dès le 1er octobre. Le décret est paru ce matin au journal officiel. À la base, le gouvernement voulait le doubler, mais s'était heurté aux oppositions des associations de patients et de professionnels de santé. Ce montant sera réévalué chaque année à partir de 2028 en fonction de l'inflation. L'hommage prévu pour Charlie Dalin dans le Finistère prend une tournure nationale. La patrouille de France survolera la baie de Concarneau mardi prochain en marge de la cérémonie en mer. Un geste voulu par Emmanuel Macron qui tenait selon l'Elysée à rendre hommage au skipper décédé d'un cancer en juin dernier. Et puis on termine avec un mot de basket également. L'équipe de France féminine vise une place en finale de la Coupe du Monde. L'équipe de France affronte l'Allemagne cet après-midi. La rencontre débutera à 16h30. Voilà pour l'essentiel de l'actualité. C'est la fin de cette édition. Très bonne journée à tous.

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2: Bonjour à tous, Marine Le Pen et ses fidèles sont attendus dans le Pas-de-Calais. Le Rassemblement National organise sa rentrée parlementaire ce week-end au Touquet, encore un week-end très politique en vue. La fête de l'UMA se tient au même moment près de Paris, en présence notamment de Fabien Roussel, Jean-Luc Mélenchon ou encore François Ruffin. François Hollande, de son côté, est l'invité d'honneur de la fête de la Rose en Saône-et-Loire. Enfin, Bruno Retailleau est attendu à Nogent-sur-Marne, au campus de rentrée des Jeunes Républicains. 70€ pour les consultations et 70€ pour les boîtes de médicaments, les actes paramédicaux et les transports sanitaires. Le plafond annuel des franchises médicales va augmenter et passer de 100 à 140€ dès le 1er octobre. Le décret est paru ce matin au journal officiel. À la base, le gouvernement voulait le doubler, mais s'était heurté aux oppositions des associations de patients et de professionnels de santé. Ce montant sera réévalué chaque année à partir de 2028 en fonction de l'inflation. L'hommage prévu pour Charlie Dalin dans le Finistère prend une tournure nationale. La patrouille de France survolera la baie de Concarneau mardi prochain en marge de la cérémonie en mer. Un geste voulu par Emmanuel Macron qui tenait, selon l'Elysée, à rendre hommage au skipper décédé d'un cancer en juin dernier. Et puis on termine avec un mot de basket également. L'équipe de France féminine vise une place en finale de la Coupe du Monde. L'équipe de France affronte l'Allemagne cet après-midi. La rencontre débutera à 16h30. Voilà pour l'essentiel de l'actualité. C'est la fin de cette édition. Très bonne journée à tous.

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1: Auditrices et auditeurs du son unique, bonjour. C'est Laurent qui vous parle et je suis ravi de vous retrouver pour ma chronique Sous les étoiles. Je me trouve actuellement au cœur des Landes gasconnes, à Dax, où durant 3 jours, le parc Théodore Denis devient le théâtre d'un mariage culturel entre 2 passions. D'un côté, celle de la ville, dont les arènes sont l'un des grands étendards. De l'autre, la musique latine qui vient ici apporter son souffle de fête, ses rythmes et toute son énergie. Bienvenue à Dax, bienvenue à Toros y Salsa. Hier, la première soirée du festival a tenu toutes ses promesses. J'aimerais aujourd'hui m'attarder sur l'un des grands moments de cette soirée, le concert hommage à Larry Harlow, pianiste et chef d'orchestre emblématique de la Fania All-Star dans les années 70. Un projet imaginé par Gerardo Rosales, le directeur artistique du festival, qui a réuni pour la première fois sur la scène du parc Théodore Denis un chanteur et un orchestre autour du répertoire du maestro. Au chant, Luisito Rosario, qui a collaboré pendant de nombreuses années avec Larry Harlow, et à ses côtés, La Marcha, orchestre parisien qui fait vivre la salsa made in France. Alors quand Gerardo lui a proposé de participer à cette aventure, quelle a été la réaction de Cristobal, pianiste et fondateur de l'orchestre? On l'écoute.
2: Tout d'abord, on était très contents de pouvoir revenir au festival Toros y Salsa parce qu'on avait eu la chance de venir en 2022. C'était une très belle soirée en première partie. El Canario qui était accompagné par le super orchestre de Mercado Negro. Donc nous, pour nous, c'était déjà l'occasion de revenir au festival. Et on trouve que c'est un super festival, notamment du fait que ce soit gratuit pour le public. Ça, je crois que c'est assez exceptionnel. Puis voilà, l'accueil est super. C'est vraiment des grands connaisseurs de la salsa. Moi, très franchement, je connaissais pas Luisito Rosario. Je connaissais bien sûr Larry Harlow. J'avais pas forcément suivi la chronologie de ses chanteurs et tout ça. Et donc ça a été vraiment l'occasion pour nous de fouiller un peu ce répertoire, ces années-là, connaître aussi ce que fait Luisito dans son projet perso. Non, c'était un très bon challenge pour nous parce que c'est pas forcément un exercice auquel on est habitué de faire le backing band, quoi. Et en même temps, c'est vraiment un répertoire qu'on adore, qui nous a nourris vraiment dans toutes les sortes de salsa qu'il peut y avoir. La salsa new-yorkaise des années 70, c'est vraiment sans doute ce qu'on a le plus écouté. Donc voilà, c'était un grand honneur de pouvoir participer à ce projet. Super.
1: Voyons maintenant comment c'est construit ce concert, car derrière les morceaux joués sur scène se cachent des heures de préparation, de choix et de répétition. Cristobal nous raconte les coulisses de cette préparation.
2: Moi, je me suis mis en relation avec Luisito. En fait, c'est lui qui m'a proposé 10 morceaux, parmi lesquels 3 de ses chansons. Donc, c'était l'occasion de découvrir aussi un peu son univers et 7 de standards très connus de la période de Larry Harlow avec Ismael Miranda. Pour les répétitions, il nous a envoyé en fait des arrangements qu'on a adaptés un petit peu parce que c'était pas forcément pour la formation telle qu'on est dans la marcha avec 2 trombones, 2 trompettes, 1 baryton. Donc voilà, on a réarrangé quelque chose. Et après, on s'est simplement vu hier avec Luisito. On a fait une répétition à Paris. Nous, on avait évidemment travaillé en amont et on voulait être le plus près possible. Donc c'est une très belle rencontre. C'est vraiment quelqu'un de très accessible, très humble, très ouvert à nos propositions musicales. Enfin, il n'est pas du tout rigide sur tel rythme. Voilà, c'est open. Il dit qu'à New York, ça se passe comme ça aussi. C'est assez ouvert. Il y a beaucoup d'improvisation, même dans les structures des morceaux. Donc voilà, super répète. On espère que le concert sera aussi bien ce soir.
1: Après les préparatifs, les répétitions et les derniers ajustements, vient enfin le moment de monter sur scène. Tout est prêt, les musiciens sont en place, le public attend. Mais juste avant de monter sur scène, quel est le ressenti du pianiste de la marcha?
2: Très franchement, essayer de faire le job le mieux possible. C'est un grand honneur de l'accompagner. C'est quand même quelqu'un qui a vécu immergé dans le monde de la Fania pendant 25 ans, qui a côtoyé les plus grands. Enfin voilà, moi, c'est partie d'une mythologie pour moi. On a connu ça par les disques, par les reportages, les films. Donc voilà, essayer de faire honneur à ce répertoire, à cette musique d'une part. Et d'autre part aussi, Toros y Salsa, c'est vraiment un festival où il y a beaucoup de super musiciens qui viennent jouer, qui sont toujours là ou qui viennent simplement au festival. Donc on a pas mal de collègues musiciens qui sont là, donc on a aussi envie de montrer le meilleur de la marcha, défendre aussi un petit peu notre projet.
3: Aquí tenemos una increíble orquesta directamente de París, Francia, con ustedes, la marcha.

0: Merci beaucoup.
1: Voilà donc comment s'écrit l'histoire d'un concert à Dax. Une histoire qui commence par une idée, se construit autour d'une setlist et de répétitions, avant de prendre vie sur scène, portée par les musiciens et le public. Et ce n'est pas terminé. Ce soir et demain, nous partons pour de nouvelles aventures musicales et je serai très heureux de vous faire partager ce week-end de Descarga. Vous pourrez retrouver l'intégralité de cette aventure dimanche prochain dès 20h dans le prochain numéro de Cube Hop sous les étoiles. À très bientôt sur les ondes du son unique. Et quant à moi, je continue mon périple sous les étoiles de Dax. Ciao, ciao.
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1: Bonjour à tous, 10,5 millions d'euros, c'est la somme débloquée par la région Nouvelle-Aquitaine après l'incendie de Somos. Un plan destiné aux entreprises sinistrées à la reconstruction forestière a été présenté hier. Il prévoit notamment un renforcement des garanties bancaires et des aides pouvant atteindre 15 000 euros pour les petites entreprises. Le dispositif intervient après un feu qui a parcouru 42 000 hectares en Gironde. Le plafond annuel des franchises médicales va passer de 100 à 140 euros le 1er octobre. Le décret est paru ce matin au journal officiel. Ce nouveau plafond sera réévalué chaque année à partir de 2028 en fonction de l'inflation. Le charbon pourrait battre un nouveau record de consommation cette année. L'Agence internationale de l'énergie prévoit plus de 8 milliards de tonnes à l'échelle mondiale. En cause, les tensions au Moyen-Orient, le blocage du détroit d'Ormuz et les craintes concernant l'approvisionnement en gaz naturel liquéfié. Une mise aux enchères inédite en Angleterre. Plus de 100 heures d'archives d'Oasis seront proposées le 3 octobre. La collection rassemble des concerts, des répétitions, mais aussi des conversations entre Noël et Liam Gallagher, enregistrées entre 1994 et 2001. Et puis, la vasque olympique aperçue hier dans le ciel de Paris. Clin d'œil à Céline Dion qui fait son grand retour sur scène ce soir. 30 000 personnes sont attendues à l'Arena de la Défense pour le premier concert de la superstar québécoise depuis 6 ans. 26 dates au total, réparties d'abord jusqu'au mois d'octobre, puis au mois de mai. Voilà pour l'actualité. Bonne journée à tous.

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Et cette année, le festival s'enrichit d'une collaboration inédite avec le Festival International des Photographias de Valparaiso au Chili. Entre Saint-Nazaire et Valparaiso, deux villes portuaires liées par l'histoire, les propositions artistiques dialoguent pour célébrer la culture comme repère en des temps incertains. Le festival Cargo, les photographiques de Saint-Nazaire investit le centre-ville avec une programmation riche et sensible autour du thème de la plage jusqu'au 27 septembre. 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

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Plongez dans les paysages islandais, capturés par Nathalie Joseph, où la lumière hivernale révèle des couleurs et des formes en perpétuelle métamorphose. Les roches volcaniques aux teintes infinies y deviennent le théâtre d'une rencontre inattendue avec les Udulfolk, ces êtres mythiques du folklore islandais. À travers ces clichés, l'artiste introduit des silhouettes de papier comme des présences discrètes et intemporelles évoquant ce peuple caché. L'autrice Marie-Evin ajoute une couche de mystère et de poésie avec des textes qui se veulent comme un prolongement des photographies. Ensemble, les deux artistes créent une atmosphère onirique où la frontière entre réalité et imaginaire s'estompe, invitant à une contemplation rêveuse. Marchons sur l'échine du dragon, une exposition à retrouver jusqu'au 15 septembre en accès libre au jardin à Saint-Nazaire. 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
3: Bonjour à tous, Céline Dion vient de quitter son hôtel à Paris sous les yeux de près de 300 fans. La chanteuse québécoise fait son grand retour sur scène ce soir. Elle doit donner son premier concert à l'Arena de la Défense devant 30 000 personnes. Ce sera son premier concert depuis 6 ans. Au total, 26 dates sont prévues, réparties d'abord jusqu'au mois d'octobre, puis au mois de mai. Le plafond annuel des franchises médicales va augmenter dès le 1er octobre. Il passera de 100 à 140 euros avec un maximum de 70 euros pour les consultations et de 70 euros pour les boîtes de médicaments, les actes paramédicaux et les transports sanitaires. Le décret a été publié ce matin au journal officiel. Le risque d'incendie reste élevé dans le sud de la France. 4 départements sont toujours classés en orange par Météo France. Les Pyrénées-Orientales, l'Aude, l'Hérault et le Gard sont concernés. La prudence reste donc recommandée. Emmanuel Macron se rendra samedi prochain à Saint-Pierre-et-Miquelon. Le chef de l'État sera sur place jusqu'au 21 septembre et rencontrera habitants, élus et acteurs du territoire. Au programme, les perspectives de développement de l'archipel, mais aussi le soutien à l'activité économique. Emmanuel Macron doit également évoquer les moyens de renforcer l'attractivité de Saint-Pierre-et-Miquelon. Et puis, du sport, et la 4e journée de Ligue 1 se poursuit aujourd'hui. 5 matchs sont au programme, à commencer par ce choc entre Strasbourg et Monaco à 17h15. À 20h45, Auxerre-Nice, Le Havre-Angers, Lorient Toulouse et Paris FC Lyon. Pour rappel, l'Olympique de Marseille s'est incliné 1-0 hier soir sur la pelouse.
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3: Bonjour à tous, Céline Dion vient de quitter son hôtel à Paris sous les yeux de près de 300 fans. La chanteuse québécoise fait son grand retour sur scène ce soir. Elle doit donner son premier concert à l'Arena de la Défense devant 30 000 personnes. Ce sera son premier concert depuis 6 ans. Au total, 26 dates sont prévues, réparties d'abord jusqu'au mois d'octobre, puis au mois de mai. Le plafond annuel des franchises médicales va augmenter dès le 1er octobre. Il passera de 100 à 140 euros avec un maximum de 70 euros pour les consultations et de 70 euros pour les boîtes de médicaments, les actes paramédicaux et les transports sanitaires. Le décret a été publié ce matin au journal officiel. Le risque d'incendie reste élevé dans le sud de la France. 4 départements sont toujours classés en orange par Météo France. Les Pyrénées-Orientales, l'Aude, l'Hérault et le Gard sont concernés. La prudence reste donc recommandée. Emmanuel Macron se rendra samedi prochain à Saint-Pierre-et-Miquelon. Le chef de l'État sera sur place jusqu'au 21 septembre et rencontrera habitants, élus et acteurs du territoire. Au programme, les perspectives de développement de l'archipel, mais aussi le soutien à l'activité économique. Emmanuel Macron doit également évoquer les moyens de renforcer l'attractivité de Saint-Pierre-et-Miquelon. Et puis, du sport, et la 4e journée de Ligue 1 se poursuit aujourd'hui. 5 matchs sont au programme, à commencer par ce choc entre Strasbourg et Monaco à 17h15. À 20h45, Auxerre-Nice, Le Havre-Angers, Lorient Toulouse et Paris FC Lyon. Pour rappel, l'Olympique de Marseille s'est incliné 1-0 hier soir sur la pelouse du Stade Rennais. Bonne journée à tous.
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6: Bienvenue dans le Goudron à la Plume, une nouvelle émission sur Sun. Je m'appelle Funky Belek et je suis ravi d'être avec vous tous les 2e et 4e samedis du mois de 17h à 18h pour une émission 100% mashup et 100% bootleg. Là vous allez me dire, non mais 100% plus 100% ça fait 200%, il n'y a rien de mathématique, c'est pas logique. Oui, en fait, il y a une raison à tout ça, c'est que mashup et bootleg, ce sont des synonymes. Voilà. Et j'aime bien ne pas me répéter. Alors, dans cette émission, je vais employer ces deux mots à tour de rôle, parfois quasiment dans la même phrase, mais c'est pas grave. Voilà. Mashup, bootleg. Voilà. Mais ouais, ok. Mais mashup, bootleg. Okay. Ok, d'accord, ça veut dire la même chose. Mashup et bootleg. Mais je ne sais pas ce que signifie mashup et je ne sais pas ce que signifie bootleg. Allez-vous peut-être me dire? Alors, je vais vous expliquer. Je vous expliquerai encore mieux tout au long de cette émission, tout au long de cette saison. Un mashup ou un bootleg, eh bien, c'est le mélange de plusieurs chansons entre elles pour en faire une nouvelle. Voilà. Là, c'est pour la définition en quelques mots. Et pour illustrer tout ça, voilà, on va commencer tout de suite avec le papa de ce mouvement bootleg, c'est DJ Zebra. DJ Zebra, il a commencé à faire des mashups au tout début des années 2000 et il a un petit peu popularisé le style. En 2026, il est toujours là et cette année, il a sorti un bootleg qui s'appelle Sarah Perché Rock'n'Roll, avec, je vous le donne en mille, de l'Italo Dance, Richie et Poveri, et puis du rock, Eddie Cochran, les Supergrass et The Who, ouais, tout ça en même temps dans un même morceau. Waouh, qu'est-ce que ça va donner? Bon, bah, je vais vous le dire tout de suite, ça donne ça.

Non, il a osé, il a osé. Qui a osé faire ça? Qui a osé mélanger Lio, les brunes comptent pas pour des prunes? Bon, quand même, un tube qui sonne encore, qui sonne maintenant quand même un peu ragard, hein. Un tube de 1986, avec l'instrumental d'un groupe de rock américain, My Chemical Romance, qui est sorti en 2010, qui s'appelle Bulletproof Earth. Vous allez le constater tout au long de cette saison, mon accent anglais est très mauvais, donc vous m'excusez pas, vous m'excuserez, hein, parce que si je vais réessayer. Bulletproof Earth. C'est peut-être mieux comme ça, enfin, je sais pas. Bref. My Chemical Romance est mélangé à Lio, c'est donc un mash-up de Totem. Totem qui a sorti cette année sur son Bandcamp un album complet avec que des mashups à base de My Chemical Romance. Je vous conseille d'aller le choper donc sur totom.bandcamp.com. Totem, ça s'écrit T-O-T-O-M, et cet album qui est dispo gratos comme tous les mashups et les bootlegs, hein, c'est un truc pirate, hein, s'appelle donc Mashup égale Chemical Reactions. Voilà, Totem. On continue avec un autre bootleg, cette fois-ci de ma création. Bon, il faut que je vous raconte quand même l'histoire du morceau qu'on va écouter là dans quelques instants. C'est un tube de l'été qui s'appelle Le Petit Pêcheur de Manon Lisa. Vous avez dû l'entendre, ça passait en boucle ces derniers mois. Et donc, cet été, j'étais en vacances loin des Pays de la Loire. J'écoutais la radio, il n'y avait pas sonne malheureusement. Et sur une radio possédée par un grand milliardaire, j'ai entendu cet hymne qui semblait quand même à l'opposé des idées du propriétaire. Bon, c'est pas grave, hein, pourquoi pas. Hein. Le Petit Pêcheur de Manon Lisa. Et là, j'entends ça, je me dis, mais ça ressemble vraiment beaucoup à Mes Gustas Tu de Manu Chao. C'est quasiment similaire. Je rentre de vacances et je me mets à créer ce mashup. Ensuite, je vais le mettre sur internet, je fais quelques petites recherches, et là en fait je me rends compte que ce mashup existe déjà. Mais attention, il n'existe pas vraiment sous forme de mashup, c'est tout simplement Manon Lisa, donc l'artiste qui chante Le Petit Pêcheur, qui l'avait sorti au départ sur TikTok, donc il y a à peu près un an, qui avait sorti juste un couplet de ce morceau, juste pour tester. Elle l'avait testé sur Mes Gustas Tu de Manu Chao. Bon, j'ai fait le morceau complet avec l'instrumental de Mes Gustas Tu et l'a cappella de Manon Lisa, la boucle est bouclée et vous pouvez l'entendre tout de suite, et bien sur Sun.

Encore un morceau de 1986. Dis donc, pourquoi cette année? Peut-être parce que si c'est ma date de naissance. Non, c'est mon année de naissance plutôt. Non, c'est un pur hasard. Human de Human League mélangé à Justin Bieber, Daisies, un morceau qui date de l'année 2025. C'était un mashup d'Adriana A. Adriana A en français, c'est plus simple comme ça. Mighty Mike mélange Billie Eilish à Oliver Cheatham et ça s'appelle Saturday Night Birds.

0: Ici, on mélange tout. C'est le goudron à la plume. Le goudron à la plume, tous les deuxièmes et quatrièmes samedis du mois sur Sun, nouvelle émission pour une nouvelle saison. À l'instant, nous avons fait un petit tour dans le temps, entre 2007 et 2019, avec DANCA de Justice mélangé à Dance Monkey de Tones and I. On a fait aussi un petit tour du monde, parce que c'est signé DJ Serda, qui est espagnol, Dance Monkey de Tones and I, eh bien, c'est un morceau qui a été composé en Australie, et le Justice, eh bien, grande fierté, hein, ils sont français. On va continuer tout de suite avec un mashup de Ben WM. Ben WM, à qui je voudrais vraiment rendre un grand hommage. Ben WM, c'est un DJ bootlegger qui était très actif sur la scène bootleg à la fin des années 2000, au début des années 2010, qui a arrêté au début des années 2010, mais qui a continué à être DJ. Il était notamment DJ sur une grosse radio belge, et il était aussi voix off. Je voudrais lui rendre hommage, j'ai dit il était, car malheureusement Ben est décédé il y a 5 ans, à l'automne 2021. Je voulais vraiment lui rendre un grand hommage, c'était un grand bootlegger. On continuera de passer ses prods dans le goudron et la plume, et je voudrais aussi le remercier, parce que en fait cette émission Le Goudron et la Plume, c'est la première saison sur Sun, mais en vérité c'est la cinquième saison. Le Goudron et la Plume a été actif sur des radios brestoises entre 2009 et 2012, donc ça faisait 4 saisons, et aujourd'hui 14 ans plus tard, voilà Le Goudron et la Plume qui reprend ses marques à Nantes et dans les Pays de la Loire. Mais surtout, si je vous parle de ça, c'est parce que Ben WM était la voix des premières saisons du Goudron à la Plume. On va l'écouter.
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0: C'est ma première, évidemment. Je me trompe dans les boutons. C'est ce bouton sur lequel il faut que j'appuie.
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0: Voilà, et voilà, donc gros hommage à Ben WM qui est avec tout de suite un mashup de sa composition. Ça date de 2008, ça s'appelle Got To Be A Belle Histoire, et ça mélange Michel Fugain au Jackson 5. Ouais, il fallait le faire ça.

Ah, celui-là, je me demande si c'est pas mon mash-up préféré de l'année 2026. Il est signé L'Indécent. L'Indécent, qui mélange Théodora, la reine Théodora, à Hoover Phoenix. Ça donne Congolais X Made About You. Et juste avant, eh bien, c'était DJ Rose Rose qui mélangeait les Men at Work à Kavinsky, un morceau, un mash-up qu'il a produit en 2013, il me semble, et qui se nomme Don Hunter Nightcall. Bon, on va faire un petit jeu là. On va faire un petit jeu. Le principe. On va écouter un tube de l'été. Allez, écoutons ça tout de suite. Le tube de l'été, pour vous, c'est quoi? Bon, c'est Shakira, Die Die quand même. Ouais. Non mais c'est. Non mais ça vous fait penser à rien? Dites si vous l'avez, c'est ça. C'est pareil. Stromae alors en danse et Shakira Die Die, c'est la même chose. C'est la même chose. Et Maestro ne s'y est pas trompé. Maestro a mélangé les deux, donc le tube Die Die de Shakira, qui date bien de l'année dernière. Non, de cet été, pardon. À Stromae, alors on danse, le tube de 2009. C'est dans le goudron à la plume, sur Sun.

qui a osé faire ça? Qui a osé faire ça? Mélanger Gims à Matmata, Gims le tube de l'été Soleil, et enfin l'un des tubes de l'été, mélangé à l'apologie de Matmata, classique des soirées étudiantes depuis 1996. Bon bah c'est moi-même, voilà. Désolé, je suis vraiment désolé. Bon allez, on récapitule. Vous êtes dans le goudron la plume, l'émission Mashup Bootleg de Sun, tous les deuxièmes et quatrièmes samedis du mois, de 17h à 18h. Le principe, c'est qu'on mélange tout. Alors, depuis le début de l'émission, on a eu droit à Richie et Poveri, Eddie Cochran, Supergrass, Léo, Lio, My Chemical Romance, Manu Chao, Le Petit Pêcheur, Manon Lisa, les Jackson 5, Michel Fugain, Justin Bieber, Human League, Billie Eilish, Oliver Cheatham, Townsend Hyde, Justice, Men at Work, Kavisky, Gims, Matmata, Shakira, Stromae, ouais, carrément. Bon, il manque plus que David Guetta et Booba. Hein, on y va? David Guetta, Booba, Let's Go Dolce Camara, un mashup signé Von G. Et c'est tout de suite, c'est sur Sun dans le goudron et la plume.

Le goudron, la plume, à l'instant, c'était donc Booba mélangé à David Guetta par Vonchi. On continue, on termine cette émission avec du gros son, des gros bangers. Un autre tube de l'été, c'est le fameux Jamaican Bam Bam de Hugel, mélangé cette fois-ci à Whoops. Whoops, qui est un morceau de DJ Booty Hunter. Et c'est les DJ from Mars qui nous signent ça. Monte le son. Vous êtes bien sur Sun ?

Eh bien voilà, c'est ainsi que s'achève le goudron à la plume. Premier numéro sur Sun et ça sera désormais tous les deuxièmes. Et quatrième samedi du mois de 17h à 18h sur toutes les ondes de Sun dans tous les pays de la Loire ou quasiment partout en tout cas et dans le monde entier sur le sonunique.com. Le podcast est également à retrouver sur la plateforme MySun sur le sonunique.com. Je vous retrouve, oula, ça y est, bégaiement. Là, c'est le stress en fait, c'est le stress de la première. On fera mieux la semaine prochaine. On se retrouve donc la semaine prochaine. Dans deux semaines. Ah là, j'ai le cerveau qui va dans tous les sens là. Oh, je reprends mon souffle, je reprends mes esprits. Dans deux semaines, samedi 26 septembre. De 17h à 19h, deuxième numéro du Goudron et la Plume. Pareil, on mélangera tout, on fera fi des époques, on fera fi des styles, on fera fi des préjugés. Et je vous retrouverai aussi, si vous êtes du côté du vignoble nantais, à la Roller Disco du club Loire Divat Roller. C'est ouvert à tout le monde, c'est au Louroubotro, au gymnase du Beugnon, de 20h à 22h. Et je vous y retrouverai pour mixer aussi des mashups et des bootlegs, mais aussi des remixes. Voilà, je vous souhaite une excellente soirée à l'écoute de Sun, le son unique.

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Vanessa Paradis mélange à Pitbull par Grand Pamini pour se quitter.

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1: Bonsoir à tous. La France est au fond du trou, déclare Bruno Retailleau depuis son meeting de rentrée à Nogent-sur-Marne près de Paris. Le candidat LR à la présidentielle a pris la parole depuis le pavillon Baltard devant plus d'un millier de jeunes de son parti. Plusieurs autres figures politiques sont sur le terrain ce samedi. Fabien Roussel, Jean-Luc Mélenchon ou encore François Ruffin participent à la fête de l'humanité. Le RN se réunit au Touquet et Édouard Philippe se rend en Moselle. François Hollande, lui, est l'invité d'honneur de la fête de la Rose en Saône-et-Loire. Interrogé sur une éventuelle candidature pour 2027, le socialiste a répondu qu'il prendrait sa décision au mois de décembre. Le mercure repart à la hausse dès aujourd'hui. Les températures remontent après plusieurs jours sous les normales de saison. Météo France prévoit un pic lundi et mardi jusqu'à 30 degrés dans la moitié nord et encore 35 degrés possibles dans le Languedoc. Et qui dit chaleur dit incendie. 4 départements sont toujours classés en orange au risque de feux de forêt par Météo France, les Pyrénées-Orientales, l'Aude, l'Hérault et le Gard sont concernés. Et puis Céline Dion a désormais une station de RER à son nom. La station La Défense Grande Arche à Nanterre a été rebaptisée Céline. Elle se trouve juste à côté de la Plénitude Arena. C'est là que la chanteuse québécoise commence ce soir sa série de concerts à Paris. Céline Dion doit y donner 16 représentations jusqu'au 17 octobre, avant 10 nouvelles dates prévues en mai 2027. Voilà pour l'actualité. Bon début de soirée à tous.

Mais tu pleures. Tu pleures, Gigi. Ce n'a pas été là-bas. Et alors? Et alors? Qu'est-ce qu'ils comprennent, ces Américains, à part le rock et le twist, hein?

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4: Bonsoir à tous. La France est au fond du trou, déclare Bruno Retailleau depuis son meeting de rentrée à Nogent-sur-Marne près de Paris. Le candidat LR à la présidentielle a pris la parole depuis le pavillon Baltard devant plus d'un millier de jeunes de son parti. Plusieurs autres figures politiques sont sur le terrain ce samedi. Fabien Roussel, Jean-Luc Mélenchon ou encore François Ruffin participent à la fête de l'humanité. Le RN se réunit au Touquet et Édouard Philippe se rend en Moselle. François Hollande, lui, est l'invité d'honneur de la fête de la Rose en Saône-et-Loire. Interrogé sur une éventuelle candidature pour 2027, le socialiste a répondu qu'il prendrait sa décision au mois de décembre. Le mercure repart à la hausse dès aujourd'hui. Les températures remontent après plusieurs jours sous les normales de saison. Météo France prévoit un pic lundi et mardi jusqu'à 30 degrés dans la moitié nord et encore 35 degrés possibles dans le Languedoc. Et qui dit chaleur dit incendie. 4 départements sont toujours classés en orange au risque de feux de forêt par Météo France. Les Pyrénées-Orientales, l'Aude, l'Hérault et le Gard sont concernés. Et puis Céline Dion a désormais une station de RER à son nom. La station La Défense Grande Arche à Nanterre a été rebaptisée Céline. Elle se trouve juste à côté de la Plénitude Arena. C'est là que la chanteuse québécoise commence ce soir sa série de concerts à Paris. Céline Dion doit y donner 16 représentations jusqu'au 17 octobre, avant 10 nouvelles dates prévues en mai 2027. Voilà pour l'actualité, bon début de soirée à tous.
5: Chers auditeurs et auditrices de Sun, bonsoir. Bienvenue sur Sun. C'est Mogi Groovy. Ce soir, on entame la 4e saison. Et d'ailleurs, c'est toujours un plaisir de vous retrouver. Je suis très heureux d'être là. J'espère que vous avez passé un bon été, malgré les fortes chaleurs. Moi, de mon côté, j'ai bossé à fond. Je vous ai récolté plein de sons en juillet et en août. Ça va occuper un peu les premières émissions de cette saison. Voilà, pour ceux et celles qui découvrent l'émission, donc moi c'est Mugi et chaque semaine je vous fais un mix à base de soul, funk, hip-hop, disco, house, tout ce qui me passe dans mes oreilles. J'essaie de vous faire un petit mix de tout ça. Bien sûr, vous retrouverez à chaque semaine la tracklist complète sur la page Mugi Groovy du sonunique.com où vous pouvez retrouver également toutes les anciennes émissions. Et également, je participe à la programmation de la web radio Soul Funk. Donc, n'hésitez pas à aller jeter une oreille dessus, ça fait toujours plaisir. Petit changement cette année, on est ensemble de 19h à 20h, faute de temps. Bonne écoute à tous et à toutes.

On se rapproche doucement de la fin de la première émission de cette quatrième saison. J'espère que cette sélection vous a plu. Vous retrouvez bien sûr la tracklist complète sur la page Moogie Groovy du sonic.com. Je vous souhaite un très bon samedi soir et on se retrouve la semaine prochaine. Ciao.

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1: Salut chers auditeurs et bienvenue sur Syntonika. Ça y est, on est de retour pour une deuxième saison, toujours sur l'antenne de Sun, le son unique. Je suis Dipolaire et comme l'année dernière, on va passer ensemble un moment à parler de house, de techno et de tous les styles qui font la richesse des musiques électroniques. Alors pour cette nouvelle saison, il y a des choses qui ne changent pas. On va parler des dernières sorties, des actus pour les événements sur Nantes et sa région, de tracks qui nous font vibrer, des pépites sonores, des hommages, des portraits d'artistes, des tracks de légende et tout ce qui fait bouger la planète électro. Et pour les nouveautés désormais, Syntonika, c'est une heure tous les deuxièmes samedis du mois, de 21h à 22h. Mais surtout, la grande nouveauté de cette année, c'est que je ne suis plus tout seul derrière le micro et les platines, car je suis désormais accompagné par Mélanie, qui rejoint l'aventure Syntonika. Salut Mélanie.
2: Salut JB, bonsoir tout le monde. Et puis merci de m'accueillir sur Sun et dans ton salon de Syntonika. Moi, je suis ravie d'être avec vous ce soir pour chauffer les platines et surtout votre soirée, en tout cas, je l'espère.
1: Très bien, je te remercie. Bon, je sens qu'elle est un tout petit peu stressée, Mélanie, c'est sa première fois à l'antenne, mais tout va bien se passer, on est entre nous. Et toi, cher auditeur qui nous écoute depuis Nantes, Cholet, Angers, Saint-Nazaire ou en streaming sur Sun, où que tu sois, installe-toi confortablement, on est là pour passer une heure décontractée, rien que pour les amoureux de musique électronique. On est piré, on est chaud, c'est parti pour Syntonika, saison 2.
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1: Alors on commence avec la séquence qu'on adore, un petit tour des dernières sorties électro. Chaque mois, la house et la techno bougent, de nombreux artistes émergent, les habitués sortent des pépites et on a forcément quelques coups de cœur à te faire découvrir. Alors installe-toi, ouvre grand tes oreilles et on attaque tout de suite avec Do You Mind de Gordo. Alors Gordo, pour ceux qui ne le connaissent pas, c'est l'ex-Carnage, qui s'est repositionné depuis quelques années sur une ligne artistique beaucoup plus house et tech house, loin du trap qu'il a fait connaître à ses débuts. Et Do You Mind est une reprise d'un classique datant de 2008, interprété par la chanteuse britannique Killa, et produit par le duo Crazy Cousins. Gordo reprend aujourd'hui cette même voix de Killa, toujours aussi reconnaissable, et l'habille d'une nouvelle prod, plus club, plus dansante, pour faire vibrer les dance floors. Et donc on s'écoute tout de suite Do You Mind de Gordo.

0: Voilà, c'était le titre Do You Mind de Gordo. Mélanie, de quoi veux-tu nous parler maintenant ?
1: Eh bien, moi j'aimerais qu'on enchaîne avec Lewis Hoffman et son nouveau titre Brazilian Walk, sorti le 17 juillet 2026 chez Profil de Face, un morceau entre électro, pop et sonorité alternative, avec ce côté solaire et dansant qui caractérise bien l'univers de Lewis Hoffman et puis qui nous fait prolonger l'été surtout. Le producteur français aime mélanger instruments organiques, synthé, influence rétro pour créer une électro très colorée. Lewis Hoffman, Brazilian Walk, c'est maintenant.

Très très cool ce titre de Lewis Hoffman. Merci Mélanie pour la découverte. Et on passe tout de suite au titre Talk to You d'Another, le duo néerlandais devenu incontournable de la house. Alors ils ont déboulé récemment avec un titre Disco House solaire avec 54 Ultra au micro, sorti sur le label No Heart. Un vrai carton, propulsé jusqu'à la tête des charts dance et sérieux prétendant au titre du son de l'été 2026. On écoute Another avec Talk to You.

0: Mais on aime bien ce son qui nous donne envie d'aller danser directement ce soir. Et maintenant, je vous propose d'enchaîner et de faire place à Barry Can Swim avec Dance, Dance, Dance. On reste toujours sur cette thématique, on est samedi soir, qui est sorti le 24 juillet cette année sur Atlantic Records UK. Donc un titre dance et électro qui lorgne clairement vers la French Touch, parce que ça j'aime beaucoup, avec des synthés lumineux, une énergie disco et même quelques voix en français. Barry Can Swim, c'est un producteur et DJ écossais. Il s'est fait remarquer avec une électro très chaleureuse entre club, house et influence jazz, dance, dance, dance. C'est parti.
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Eh ben nous, on était partis pour aller danser là, maintenant, hein. On était bien chaud. Merci Mélanie, voilà. Et donc, voilà, vraiment excellent titre de Barry Can Swim. On continue ce tour d'horizon avec un titre beaucoup plus intimiste, avec le titre Do You Think of Me, d'Ine Music, en featuring avec la chanteuse britannique Cheyenne. Alors, Ine Music, c'est le projet solo du producteur berlinois Samuel Kinderman, une figure de la mélodique house et techno depuis plus de 20 ans. Et Ine Music nous propose avec ce titre quelque chose de beaucoup plus introspectif, qui a droit également à un remix par un des meilleurs producteurs français, à savoir Joachim Pastor. Et du coup, ce soir, on s'écoute la version originale de Do You Think of Me, d'Ine Music.

Merci JB et on poursuit avec BZP, Mid et Twins Matic pour Paris Worldwide, sorti le 21 juin chez Headbanger Records, le label par ailleurs de Pedro Winter, hein, de son pseudo BZP, en partenariat avec Because Music. Un morceau house, toujours French Touch comme on les aime, solaire, groovy, véritable déclaration d'amour à la belle ville qu'est Paris. Trois générations de la scène électro réunies, BZP, figure historique d'Headbanger, Mid et son électropop ultra coloré, et Twinsmatic, plus hybride et contemporain. Paris Worldwide, c'est parti!

musique électronique ce soir avec ce titre de Busy P. Et moi, j'ai envie de te parler d'un classique qui revient sur le devant de la scène. C'est le titre Work, coécrit par Pupa Nasty et porté par la voix inoubliable de Dennis Belfond. Et son histoire, c'est un vrai roman, je te raconte. On est en 98 à Trinidad et Tobago. Il y a Pupa Nasty, qui est un batteur new-yorkais qui est plongé dans la scène raga, reggae et dancehall. Il débarque sur l'île pour bosser avec Machel Montano, le roi de la soca. Il s'immerge dans la culture locale, rejoint les studios du Caribbean Sound Basin. Et c'est là que naît Work, avec ce refrain devenu culte, Work, what you waiting for, put your back in it. Dennis Belfond pose sa voix en une seule prise et ce sera la bonne. Depuis, le titre a été remixé par de nombreux producteurs, il a traversé les décennies et les genres et garde toute sa puissance sur un dance floor. On le passe ce soir dans Syntonica, dans sa dernière version survoltée de 2026. C'est parti pour le titre Work de Pupa Nasty.

Merci JB pour ce track excellent. Et maintenant, on passe un petit moment avec Bonobo, avec Drift, sorti le 7 juillet sur Ninja Tune. Un avant-goût de son nouvel album Distance in Static. Un morceau d'électronique, down tempo et trip hop, à la fois organique et immersif. Derrière Bonobo, on retrouve Simon Green, producteur britannique reconnu pour son mélange entre texture électro, influence du monde et instruments organiques toujours. Allez, c'est parti avec Drift.

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1: Petit tour d'horizon des sorties électro sur notre territoire ce mois-ci entre Nantes, Cholet, Angers et Saint-Nazaire. Allez, on commence par Nantes avec un agenda bien chargé. Du 16 au 20 septembre, Stéréolux fête ses 15 ans avec 4 jours de festivités. Expo numérique, conférences et côté club, de bonnes soirées à cocher. On vous invite à aller checker tout ça.
2: Ouais, alors la première soirée, c'est le jeudi 17 avec Club Pamela, une carte blanche à Pamela. Et le vendredi 18, une soirée électro avec Miley Cyrus, Lonour, Atom et Komfortstrosen.
1: Et ensuite, le samedi 26 septembre, direction le Warehouse pour Club de jour. Invite Guts de 19h à minuit avec Atemi en première partie.
2: Et pour clôturer, le vendredi 2 octobre, le Warehouse célèbre ses 9 ans avec Bob Sinclair au platine.
1: À Saint-Nazaire, on retient le samedi 26 septembre au VIP, une soirée gratuite garage club techno punk dans l'alvéole 14 de la base sous-marine.
2: Et côté Angers, l'agenda électro est beaucoup plus calme cette période. Bon voilà, on n'a pas trouvé vraiment de soirée sympa. Il va y avoir une très grosse soirée techno-trans au Shabada avec l'événement Main Groove. Ça sera le 10 octobre. On aura peut-être l'occasion d'en reparler.
1: Le fameux Shabada. Voilà pour le tour d'horizon. À toi de choisir ta destination et ta soirée.
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2: Alors, on est le 13 juillet 2002. Norman Cook, alias Fightboy Slim, remonte sur la plage de sa ville natale Brighton Beach pour ce qui va devenir Big Beach Boutique 2. Résultat, plus de 250 000 personnes réunies sur le sable, la plus grande fête gratuite jamais organisée au Royaume-Uni, un événement resté dans l'histoire de la culture britannique, club, et dans ce set mythique, au milieu des bombes comme Right Here Right Now ou Born Sleepy d'Underworld, Iglis, 77 Strings de Chamonix. Un morceau porté par des cordes amples et une énergie fédératrice, taillée pour faire lever les bras d'une foule XXL. Alors je te propose un vrai shoot de nostalgie, d'émotion collective qu'on te partage ce soir dans Syntonica avec le titre 77 Strings.

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1: Et ce soir, on ne peut pas faire l'impasse sur une nouvelle qui nous a bouleversé, qui a bouleversé toute la scène électro cet été, la triste disparition de Kavinsky. Vincent Bellorger, de son vrai nom, c'était bien plus qu'un DJ, c'était un véritable créateur d'univers, obsédé par le cinéma des années 80, les courses de voitures, les séries B, l'esthétique synthwave. Tout le monde connaît le fameux Night Call, ce titre devenu culte grâce au film Drive en 2011, et bien sûr pour la clôture des JO de Paris avec ses amis Phoenix et Angèle. Mais Kavinsky, c'est toute une mythologie construite autour d'un personnage, un jeune homme mort dans un accident de Ferrari en 1986, revenu entre les morts en producteur électro-fantomatique. Et c'est dans cet univers qu'on retrouve Road Game, extrait de son unique album studio Outrun, sorti en 2013. Un morceau instrumental, sombre et orchestral, porté par des cordes tendues comme dans une course-poursuite nocturne. Ce titre avait d'ailleurs été utilisé dans le trailer cinématique du jeu vidéo Hitman. Absolution, preuve du pouvoir cinématographique intact de la musique de Kavinsky. Ce soir, eh bien, on lui fait un petit clin d'œil, on lui rend hommage avec ce morceau en souvenir de tout ce qu'il a apporté à la French Touch et à l'électro mondiale.

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1: Allez, maintenant, on vous fait voyager. On part au Japon, on prend ses valises et on retrouve Takyu Ishino et Polynasia, un titre sorti en 98. C'est pas tout jeune sur l'album Berlin Tracks chez Kion Records. On a aussi une réédition datée de 2004 chez Sony Music Label. On est ici dans une électro, techno et club avec ce son très direct et futuriste qui colle parfaitement à l'univers d'Ishino. Producteur, DJ et moitié de Denki Groove, il est l'une des grandes figures de la scène électro japonaise avec un goût prononcé pour les machines et les dance floors. Takyu Ishino, Polynasia, c'est parti.

0: Voilà, c'était le très bon titre Polynasia de Takio Ishino. Et on enchaîne avec la dernière séquence de l'émission.
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0: Et on termine avec un vrai retour dans le temps avec Up to No Good du duo britannique The Porn Kings. Et l'histoire de ce titre, c'est un peu un heureux hasard. À l'origine, en 1996, Dave E.T. et ses acolytes de Liverpool sortent une démo baptisée Pumping the Junk, construit autour d'un sample du titre Higher State of Consciousness de Josh Wink, titre qui est passé dans la saison 1 de Syntonica, rappelle-toi. Et ce morceau est repéré très vite par le label All Around the World, qui le retravaille les rôles et le renomme Up to No Good. Résultat, un carton immédiat en Allemagne, au Royaume-Uni, au Canada, aux États-Unis, avec même une première place au Canada. Et donc le titre deviendra tellement emblématique du groupe qu'il donnera son nom à leur album sorti en 1999. Donc un son hard house techno incroyable, hérité de l'âge d'or du clubbing anglais, qui continue de faire vibrer les dance floors nostalgiques encore aujourd'hui. Un titre qui a traversé les époques, Up to No Good, de The Porn Kings, à retrouver ce soir dans Syntonica.

0: la fin de cette émission. Merci à toi de nous avoir suivis pendant cette heure et un grand merci à Mélanie pour cette première ensemble sur la saison 2 de Syntonika. Ça t'a plu cette soirée, cette émission?
1: C'était génial, je suis trop triste, c'est déjà fini. J'ai passé un super moment avec toi et avec vous, chère auditrice. Moi, je repars en tout cas fouiller chez les disquaires d'ici et d'ailleurs. Pour le mois prochain, j'ai hâte.
0: Ouais, c'est génial. Et donc, on se retrouve du coup dans un mois. Donc, on espère t'avoir fait découvrir de belles pépites entre les sorties du moment, les hommages et les bons plans. Voilà. Si tu as un coup de cœur pour un titre ou si tu as envie d'écouter un titre en particulier pour la prochaine émission, n'hésite pas à nous écrire via la page Instagram syntonika.sun. On lit tout et on adore avoir vos retours. Merci d'avoir été à l'écoute sur Sun, à Nantes, à Cholet, à Angers, à Saint-Nazaire et partout en ligne sur MySun. D'ailleurs, vous pouvez réécouter en streaming toutes les émissions sur la plateforme MySun. On se retrouve le mois prochain, même heure, même ambiance. Salut Mélanie.
1: Salut JB.
0: D'ici là, ouvre grand tes oreilles et laisse-toi surprendre. Ciao.
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